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2: Voilà. Au revoir, petite madame.
3: Au revoir, madame. Merci.
2: Et surtout, donnez-nous de vos nouvelles. Ça va pas faire trop de
3: vie. Certainement.
2: Au revoir, monsieur.
4: Au revoir, madame.
2: Et c'est promis, hein, si vous passez par ça, vous venez à la maison.
3: Je pense bien.
2: Vous avez mon adresse, hein?
3: Vous
2: voyez pas la route du 4.
3: Oh, mais
2: au revoir.
3: Au revoir, chère madame. Au revoir, dépêche-toi.

Allez-y, monsieur. Mon adresse. Au revoir, monsieur. Au revoir, au plaisir.

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